Quelle soirée super. Trop bien pour moi. Nous c'est pas pareil. Chacun son tour.

0: diplôme n'empêche pas d'être chômeur.
1: C'est pas vrai.
2: Les vaches sont herbivores.
1: C'est pas vrai.
3: Faut être un tueur pour réussir.
1: C'est pas vrai.
4: Là, normalement, ça devrait marcher.
1: C'est pas vrai.
5: Ne quittez pas, un agent va vous répondre.
1: C'est pas vrai.
6: Sans piston, on n'arrive à rien.
1: C'est pas vrai.
7: Molière est mort sur scène.
1: C'est pas vrai.
8: Ce joueur est intransférable.
9: Y'a plus de morale.
1: C'est pas vrai.
10: C'est à deux pas.
11: Y'en a pour 5 minutes.
1: C'est pas vrai.
8: Je suis désolé.

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